dans les dernières nouvelles là, concernant Lac Mégantic. On dit un an après sa fermeture, le service d'obstétrique de l'hôpital de Lac Mégantic devrait reprendre ses activités en octobre prochain. Donc on reste au conditionnel, au moins de ce côté-là. C'est quand même une belle nouvelle, mais il va falloir être très, très vigilant pour en savoir un peu plus pour le retour de tout ça. Donc on sera à l'affût là, avec nos équipes de journalistes ici à Hit Country 106.7.

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énorme merci de nous choisir hein, pour passer vos soirées avec nous. 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Moi, c'est Jason. 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On va notamment vous parler de l'ensemble avant du Haut-Saint-François qui sera en spectacle ce samedi 23 mai. C'est concernant le festival Saint-Zénon de Piopolis. Donc, pour les amateurs de musique instrumentale, c'est une invitation. 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
1: Dans les dernières nouvelles là, concernant Lac Mégantic, on dit un an après sa fermeture, le service d'obstétrique de l'hôpital de Lac Mégantic devrait reprendre ses activités en octobre prochain. Donc on reste au conditionnel, au moins de ce côté-là. C'est quand même une belle nouvelle, mais il va falloir être très très vigilant pour en savoir un peu plus pour le retour de tout ça. Donc on sera à l'affût là, avec nos équipes de journalistes ici à Hit Country 106.7.
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Énorme merci de nous choisir hein, pour passer vos soirées avec nous. C'est très apprécié. Moi, c'est Jason. Je suis là jusqu'à minuit. On va notamment vous parler de l'ensemble avant du Haut-Saint-François qui sera en spectacle ce samedi 23 mai. C'est concernant le festival Saint-Zénon de Piopolis. Donc, pour les amateurs de musique instrumentale, c'est une invitation. 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
5: Déjà rendu à jeudi matin, ben oui, jour de paye pour certaines personnes. Alors, on est le 21 mai 2026, c'est les 6 heures précises. Vous êtes de bonne humeur et en pleine forme. Alors, Danny Côté qui reprend sa place au micro de Hit Country 106.7 et ça pour les 6 prochaines heures. On commence avec une bonne nouvelle ce matin. Dans le domaine sportif, la victoire de Montréal. L'équipe féminine a remporté la Coupe Walter et avec bien sûr en tête Marie-Philippe Poulin. Donc, bravo pour l'équipe féminine, la victoire de Montréal. Montréal. Salutations, demande spéciale, vœux d'anniversaire, encore commentaire, téléphone ou encore texto. Utilisez-le pour échanger avec moi. Toujours bien plaisant de vous texter à tous les jours. Oui, oui, oui. Plusieurs qui le font également ici à Mégantic. 873-300-95-70. Oh, important changement de température ce matin comparé à hier matin. Hein? Aïe, aïe, aïe. Donc aujourd'hui, du côté de Mégantic, c'est du soleil avec 14. On prévoit un ciel dégagé pour l'année prochaine avec 0 avec du gel encore une fois. Ben voyons donc, on n'en veut plus de ça. Par la suite, demain, soleil avec 19, une journée nuageuse pour samedi avec 20 et pour dimanche, toujours une journée nuageuse qui nous attend avec 15. 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Alors ce matin, le mercure indique 3. Ça va se réchauffer un peu là au fur et à mesure que la journée va avancer. Ça de passage, en juillet prochain, la 47e édition des Festivités Western de Saint-Victor et une chantier plus récente Fondière. Voici Philippe Tremblay.

La sortie au courant des prochains jours, un EP qui est présentement en vente sur toutes les bonnes plateformes. Et toi qui aimes la musique de Philippe Tremblay, tu t'es rendu compte que c'est tous les mêmes chansons qu'on attend déjà depuis un certain temps à la radio. Donc, on a fait la demande à Philippe en disant, ben là, on en veut d'autres nouvelles chansons 100% originales. Donc, c'est ce qu'il va faire prochainement, nous offrant un EP édition de luxe. Donc, ça va sortir prochainement sur toutes les bonnes plateformes. Et en plus, ben, la sortie également une toute nouvelle chanson. Alors, ça fait maintenant partie d'un comité d'écoute. Alors, c'est eux qui vont de choisir si on va mettre en onde ou pas sa nouvelle chanson ici dans la programmation musicale de Hit Country. Est-ce que tu aimes les trailers québécois? La réponse est oui. Alors, depuis aujourd'hui, c'est maintenant en place sur la plateforme de Vidéotron Helico Plus, la toute nouvelle saga criminelle Prescott qui met en vedette une méga bande de comédiens comédiennes qu'on peut voir régulièrement dans différentes émissions ici au Québec. C'est assez incroyable. Alors, bien sûr, c'est un trailer qui va nous faire vivre plein d'émotions qu'on appelle Prescott. Donc, c'est déjà mis en ligne sur Helico, comme je vous disais. Et ce sera bien sûr nous sera proposé deux émissions par semaine au courant des prochaines semaines pour les fans de trailer québécois Prescott qui risque de faire sensation au courant de la période estivale. Les critiques ce matin sont très bonnes dans le Journal de Montréal et le Journal de Québec. Voici maintenant sa plus récente vérité et conséquence mettant en vedette Benny Jones à Hit Country.

Ariane Sima, qui figure également dans le collectif de la relève country au Québec classe moyenne, alors elle a chanté à traverser les saisons. Et prochaine performance sur une scène pour Ariane Sima, alors ça va se faire le jeudi 4 juin prochain. Alors c'est elle qui va ouvrir bien sûr le bal de la 24e édition du Festival du Cheval de Princeville, avec en plus la présence le soir même de classe moyenne. Donc d'après moi, lorsqu'ils vont faire une performance sur la scène classe moyenne, on aura droit également à l'arrivée de la collaboration de Ariane Simard, d'après moi, dans leur spectacle. On ne pourra pas passer à côté de ça, c'est sûr, sûr, sûr. Donc, on vous attend en grand nombre du 4 au 7 juin prochain au Centre du Québec pour participer à cet événement en country d'envergure qui attire les foules de partout à travers la province. La 24e édition du Festival du Cheval, que j'aurai de la chance en plus d'animer les quatre grandes soirées de spectacle. Pour en savoir davantage sur la programmation, allez faire une visite sur leur site internet festivalducheval.com. Excellent jeudi matin. On est ensemble jusqu'à midi. Voici Mitch Jean avec Shotgun.

0: Excellent réveil au son de la meilleure musique country dans votre jeudi matin. Petite dose de musique acadienne, ça fait toujours du bien avec le band Beaumont qui viennent de chanter à Lafayette. Alors, salutations à vous autres qui êtes présentement déjà en mode travail. On lâche pas, on lâche pas. Vous êtes présentement sur la route pour vous rendre au travail. Soyez prudents. Ou encore, vous êtes présentement à la maison à vous préparer pour vous rendre au travail. Également, préparer les lunchs et aussi à sortir les vêtements pour les enfants. Et vous-même, vous préparez pour vous rendre au travail. On lâche pas, on lâche pas. La musique est tellement bonne dans vos oreilles bien branchées à l'une ou l'autre de nos quatre fréquences, ou encore tu nous écoutes également via notre site internet, le hitcountry.com, ou encore via les différentes applications qui existent sur le marché. Voici maintenant Martin Roberts avec On avance.
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0: Depuis déjà quelques jours, ça a été lancé sur toutes les bonnes plateformes. Une toute nouvelle chanson des deux gars du coin qui sont originaires des Laurentides. Donc, ils ont chanté « L'amour, c'est pas toujours l'été ». Et la chanson qui est présentement en vente sur toutes les bonnes plateformes, c'est pas vraiment country, c'est beaucoup plus reggae. Ça pour titre Jamaïca. Donc, allez bien sûr tendre l'oreille et tout ça sur les différentes plateformes de vente de musique numérique. Je vous jase ce matin de la formation américaine The Red Clay Straws qui seront de passage le 5 août prochain à la Place Belle de Laval. Et en plus, ils ont mis la main en fin de semaine, dimanche soir dernier, lors des ACMI Awards sur un trophée pour groupe de l'année quand même. Et là, pour se rendre justement aux ACMI Awards, ben ils ont eu des petits problèmes avec leur jet privé. Hey, ils sont-tu des vedettes et pas à peu près? Ils ont le droit d'avoir un jet privé, les Red Clay Straws. Donc, ils ont eu des problèmes techniques avec un moteur pour se rendre aux ACMI Awards. Ils ont même dû atterrir d'urgence avant d'arriver, bien sûr, à Las Vegas dimanche soir dernier. C'est assez incroyable. Beaucoup de peur pour les membres de Red Clay Straws qui ne s'attendaient pas à ça, avoir des problèmes techniques avec leur avion, mais du moins, ils se sont rendus pour aller, bien sûr, récolter leur trophée aux ACMI Awards, eh bien, dimanche soir dernier pour les Red Clay Straws. On s'informe, on se jase détail de la météo parce qu'on va regarder également les prévisions de météo pour le prochain week-end. Oui, oui, oui. Et on commence en force la prochaine séquence avec un grand nom de la chanson Un Concho Québec qu'on adore tellement. Hervin Black ouvre la balle avec Quart de camionneur.
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5: Bon jeudi, ici Louis-Philippe Arnoirel. On commence au hockey puisque la victoire de Montréal a remporté la première Coupe Walter de son histoire. La formation montréalaise a blanchi la charge d'Ottawa 4-0 hier lors du quatrième match de la finale de la Ligue professionnelle de hockey féminin. Elle a ainsi remporté la série 3-1. Le trophée Ilona Claus, récompensant la joueuse la plus utile des séries, a été remis à Marie-Philippe Poulin. La capitaine a amassé 8 points, dont 6 aides pendant les séries. Le premier ministre Mark Carney a qualifié d'odieux et d'inacceptable le traitement réservé par Israël aux personnes se trouvant à bord d'une flottille en route pour Gaza. Le chef libéral a fait ses commentaires sur les réseaux sociaux hier. Selon des militants, 12 Canadiens figuraient parmi les personnes interpellées lorsque la marine israélienne a intercepté 41 bateaux participant à la flottille Global Somod. La ministre des Affaires étrangères, Anita Anand, a demandé à des responsables de convoquer l'ambassadeur israélien Ido Moed au sujet des mauvais traitements infligés à des civils. Par ailleurs, le Parlement européen a officiellement accueilli le Canada au sein de l'accord de financement et d'acquisition de matériel de défense connu sous le nom de SAFE. Ce pacte d'une valeur équivalente à 240 milliards de dollars permet aux pays membres d'accéder à des prêts à faible taux d'intérêt pour l'acquisition de matériel militaire. Le Canada est le seul pays non européen à y adhérer. Il s'inscrit dans le cadre d'une initiative plus vaste appelée « Réarmer l'Europe » visant à réduire la dépendance militaire du continent vis-à-vis des États-Unis. Et pour terminer, à la demande d'un groupe de personnalités, le Parti québécois et le Parti libéral se sont engagés respectivement hier à tenir un grand sommet sur l'itinérance d'ici juin 2027. Dans une lettre ouverte publiée par Le Devoir, les signataires appellent à mettre le cap sur l'itinérance zéro. C'est ce qui complète vos actualités Arsenal Média. Passez une bonne journée sur nos ondes.
0: Météo. Alors aujourd'hui, bien sûr, du soleil à Mégantic avec un maximum de 14. Ciel dégagé attendu pour l'année prochaine. Ça va descendre à zéro avec du gel. Demain, c'est du soleil avec 18. Et pour ce samedi, une journée nuageuse maximum de 19.
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Alors, salutations ce matin à Bertrand Plamondon qui est présentement derrière son gros volant de son camion pour bien sûr à l'écoute de Hit Country ce matin. Et je lui fais plaisir en mettant bien sûr sa chanson préférée du vaste répertoire qu'il a, notre cher Irvin Blair. Voici maintenant Carl

0: rejoindre l'animateur en studio par texto 873-300-9570.
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La musique de Déclate qui était en vedette à Hit Country à 106.7 avec Si demain n'existait pas. Et là, depuis déjà quelques jours, il a mis au monde sur toutes les bonnes plateformes une toute nouvelle chanson. Donc, encourageons les artistes de chez nous. Alors, le samedi 6 juin prochain, vous avez rendez-vous à Lac Drolet au 685 rue principale au centre communautaire pour bien sûr la présentation de ce bel événement qui attire les foules d'année en année, la saison des artisans 100% gratuit. Donc, c'est le moment de faire en plus de belles découvertes d'artisans et d'artisanes de chez nous qui vont mettre en vente leurs produits qu'ils ont bien sûr confectionnés au courant des dernières semaines ou encore au courant des derniers mois. Donc, ça se passe, je vous rappelle, la saison des artisans 2026 à Lac Drolet au centre communautaire Cancancan, ben, le samedi 6 juin prochain entre 9h et 16h. Une belle invitation en plus de Hit Country à 106.7. Si vous avez des questions envers tout ça, ben, communiquez avec Rachel Nadeau à rchlnadeau@commercial.gmail.com. Alors, on vous attend en grand nombre le 6 juin prochain au Centre communautaire de Lac Drolet pour la saison des artisans édition 2026. Celui qui s'apprête à chanter dans quelques secondes sera de passage à la 47e édition des festivités western de Saint-Victor. Il nous chante « Je pense qu'on est dû ». Voici Fred Dionne.

Elle l'a tué, la voix, cette chanteuse-là, c'est assez incroyable. Donc, la porno à Marie-Pierre Leduc qui a chanté contre vents et marées ce matin. Je sais que c'est pas chaud que vous êtes, hein? Mais on est là pour vous donner une petite dose de chaleur dans vos haut-parleurs en vous offrant toujours et toujours que le meilleur de la musique country. On complète la première heure de votre Country Club avec le Blowridge Band que voici.

0: Alors, la portion 6 à 7 de ton jeudi matin, mes amis, a été complétée par un band rempli de talent. C'est assez capoté. On les adore tellement. Alors, le Blue Ridge Band qui vient de chanter une autre histoire. Elle avait lieu cette semaine du côté de Montréal. La présentation de son 5e One Man Show mettant en vedette l'humoriste par excellence qui effectue un beau retour sur la scène de l'humour au Québec en parlant de Patrick Groulx. Ben oui, il y a plusieurs dates à son agenda pour ce côté prestation dans plusieurs salles de spectacle au Québec, automne, hiver 2026-2027. Et pour sa grande première en plus, sa conjointe était là pour bien sûr elle le soutenir. C'est un beau petit geste de sa part en parlant de l'ex-animatrice de Musique Plus. Eh bien, Shelly Castonguay est sauvée. Ben oui, c'est sa conjointe. Ah, on savait pas ça. Donc, les critiques sont vraiment très, très bonnes et très élogieuses ce matin en disant, ben oui, c'est un show à voir. Toujours l'humour aussi croustillant qu'il a. Notre cher Patrick Groulx qu'on aime. Il a pas changé avec les années, avec âgé maintenant de 51 ans. Tout toujours aussi croustillant. Alors, allez voir ça dès maintenant sur ses prochaines dates de spectacle à travers le Québec pour voir l'humoriste par excellence. Bien sûr, en parlant de Patrick Groulx. Voilà un beau retour pour lui. Je pensais pas déjà rendu à un 5e One Man Show. Ça passe vite le temps. C'est incroyable. On s'informe dans un instant. Passez un bon jeudi matin chez nous.
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5: Bon jeudi, ici Louis-Philippe Arnoirel. On commence au hockey puisque la victoire de Montréal a remporté la première Coupe Walter de son histoire. La formation montréalaise a blanchi la charge d'Ottawa 4-0 hier lors du quatrième match de la finale de la Ligue professionnelle de hockey féminin. Elle a ainsi remporté la série 3-1. Le trophée Ilona Claus, récompensant la joueuse la plus utile des séries, a été remis à Marie-Philippe Poulin. La capitaine a amassé 8 points, dont 6 aides pendant les séries. Le premier ministre Mark Carney a qualifié d'odieux et d'inacceptable le traitement réservé par Israël aux personnes se trouvant à bord d'une flottille en route pour Gaza. Le chef libéral a fait ses commentaires sur les réseaux sociaux hier. Selon des militants, 12 Canadiens figuraient parmi les personnes interpellées lorsque la marine israélienne a intercepté 41 bateaux participant à la flottille Global Somod. La ministre des Affaires étrangères, Anita Hana, a demandé à des responsables de convoquer l'ambassadeur israélien Ido Moed au sujet des mauvais traitements infligés à des civils. Par ailleurs, le Parlement européen a officiellement accueilli le Canada au sein de l'accord de financement et d'acquisition de matériel de défense connu sous le nom de SAFE. Ce pacte d'une valeur équivalente à 240 milliards de dollars permet aux pays membres d'accéder à des prêts à faible taux d'intérêt pour l'acquisition de matériel militaire. Le Canada est le seul pays non européen à y adhérer. Il s'inscrit dans le cadre d'une initiative plus vaste appelée « Réarmer l'Europe » visant à réduire la dépendance militaire du continent vis-à-vis des États-Unis. Et pour terminer, à la demande d'un groupe de personnalités, le Parti québécois et le Parti libéral se sont engagés respectivement hier à tenir un grand sommet sur l'itinérance d'ici juin 2027. Dans une lettre ouverte publiée par Le Devoir, les signataires appellent à mettre le cap sur l'itinérance zéro. C'est ce qui complète vos actualités Arsenal Média. Passez une bonne journée sur nos ondes.
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0: Oh boy, que ce matin, méchante différence comparée à hier matin. C'est pas chaud à ce matin chez nous, mais je suis en poste pour vous donner une petite dose de chaleur dans vos haut-parleurs grâce au 106.7. Alors, Danny Côté qui est en poste comme ça jusqu'à midi. Et aujourd'hui, il faut envoyer plein d'ondes positives hein, pour les Canadiens qui vont bien sûr reprendre l'action ce soir, oui. Alors qu'ils vont faire rendre visite aux Hurricanes de la Caroline ce soir à 20h. Faut qu'ils prennent bien sûr les devants ce soir face à leur première rencontre. Salutations, demande spéciale, vœu d'anniversaire, encore commentaire, texto, encore téléphone, échange avec moi, toujours de le fun de le faire. Jour après jour, voici le seul numéro à composer, 873-300-9570. Donc, soleil pour aujourd'hui, avec un maximum de 14, ciel dégagé pour la nuit prochaine, avec zéro, avec du gel. Non, on n'en veut plus de ça. Assez, c'est assez. Demain, soleil avec 18, samedi, une journée nuageuse avec 19 et on attend de la pluie pour dimanche avec 12. Ce sera un dimanche relax. 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Alors ce matin, on a un petit 2, donc ça va se réchauffer au fur et à mesure que la journée va avancer. Nous chantons sa grosse bombe de lance, Sleepless in a Hotel Room. Voici Lou Combs.

Procure-toi son plus récent album, The Way I Am, qui a été lancé depuis le 20 mars dernier, qui remporte un important succès. Un album qui comprend, écoutez bien ça quand même, 22 chansons assez incroyables. Et vous savez que ça de passage, là, bientôt, là, oui, le compte à rebours est maintenant commencé pour son passage au Québec. Et performance attendue les 29 et 30 mai prochains au Parc Jean-Drapeau. Reste encore des billets pour sa représentation du vendredi seulement. Voici Arpin Lépine.

Les plus grands noms, les plus grands hits country, ben c'est chez nous que vous les entendez. C'est la plus récente chanson de Phil G. Smith. Ben oui, de nouveauté. Ah, ça fait du bien ça. Ça valait la peine dans votre Country Club édition de ce jeudi. Tantôt, je t'en parlais en ouverture de l'heure. Faut envoyer plein d'ondes positives pour le Canadien qui va reprendre l'action ce soir. À compter de 20h, match numéro 1, les opposants aux Hurricanes de la Caroline. Et là, faut qu'ils prennent les devants dans cette série-là. Là. Faut pas qu'ils se laissent, bien sûr, amoindrir par les Hurricanes. Non. Puis on parlait également de hockey toujours. Ben c'est vraiment très bon pour les cotes d'écoute de la chaîne spécialisée TVA Sport. Donc, il quand même remporte un important succès. C'est assez incroyable. Donc, les derniers matchs, entre autres, de lundi soir, quand même 1,6 million de gens qui ont regardé seulement à la chaîne spécialisée TVA Sport le match opposant, bien sûr, les Sabres face à nos Canadiens qui ont bien sûr remporté en prolongation. Quel match assez excitant quand même. Donc, voilà, c'est très prolifique pour la chaîne spécialisée TVA Sport qui bat des records de cotes d'écoute depuis son histoire dans le domaine du paysage télévisuel québécois. Donc, bravo pour cette bonne nouvelle. Une chante Earl Dote Road. Voici Auburn Regling à Hit Country.

ont rendu visite le mois dernier lors de leur passage au Centre Vidéotron. C'était un show assez incroyable. Old Dominion qui viennent de chanter Memory Lane. Ils seront de retour également encore une fois au Québec. Oui, oui, oui, quand? Ah, le samedi, le 15 août prochain, alors qu'ils vont participer à l'édition numéro 5 de l'Asso Montréal. Les billets sont présentement en vente via leur site internet lassomontréal.com pour voir ou encore revoir le band américain Old Dominion. Voici maintenant Parmalee avec leur bombe, Cowgirl à Hit Country.

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2: Oh yes, c'est la musique de Matt Lang pour conclure cette autre super séquence dans votre Country Club de ce jeudi. Pour certaines personnes aujourd'hui, ben c'est leur dernière journée de la semaine. Toi qui fais des courtes semaines de 4 jours, ben là c'était vraiment une courte semaine de 3 jours, ma gang de chanceux et chanceuses. Alors à surveiller dès demain, bien Blake Shelton va mettre au monde une toute nouvelle chanson, une petite ballade tellement et tellement touchante. Et en plus, ben toujours du côté des États-Unis, la folie du vidéoclip est toujours bien présente dans l'air, dans le domaine de la musique country. Donc, ça coïncide avec, en plus, le lancement de son tout nouveau vidéoclip de la chanson « Let Him In Anyway ». Et ça, c'est dur à dire pour les animateurs radio. « Let Him In Anyway », une chanson remplie d'émotions, comme il le fait toujours si bien, succès après succès. Donc, voici un extrait de cette toute nouvelle chanson qui sera lancée demain en parlant du grand Blake Shelton. Hey.

0: Tellement touchant, tellement beau. En plus, allez jeter un coup d'œil au vidéoclip de cette chanson-là qui sera mise en ligne prochainement. Là, c'est tourné dans une église. On sent vraiment l'émotion à l'état pur dans le cœur de Blake Shelton. Donc, Let Him In Anyway, ce sera mis en vente dès demain sur toutes les bonnes plateformes. Quelques messages. On s'informe. Coup d'œil aux prévisions de la météo et au détour. Sounds Like the Radio avec l'excellent Zach Tapp.
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0: Bon jeudi, ici Louis-Philippe Arnoirel. On commence au hockey puisque la victoire de Montréal a remporté la première Coupe Walter de son histoire. La formation montréalaise a blanchi la charge d'Ottawa 4-0 hier lors du quatrième match de la finale de la Ligue professionnelle de hockey féminin. Elle a ainsi remporté la série 3-1. Le trophée Ilona Klaas, récompensant la joueuse la plus utile des séries, a été remis à Marie-Philippe Poulin. La capitaine a amassé 8 points, dont 6 aides pendant les séries. Le premier ministre Mark Carney a qualifié d'odieux et d'inacceptable le traitement réservé par Israël aux personnes se trouvant à bord d'une flottille en route pour Gaza. Le chef libéral a fait ses commentaires sur les réseaux sociaux hier. Selon des militants, 12 Canadiens figuraient parmi les personnes interpellées lorsque la marine israélienne a intercepté 41 bateaux participant à la flottille Global Somod. La ministre des Affaires étrangères, Anita Hana, a demandé à des responsables de convoquer l'ambassadeur israélien Ido Moed au sujet des mauvais traitements infligés à des civils. Par ailleurs, le Parlement européen a officiellement accueilli le Canada au sein de l'accord de financement et d'acquisition de matériel de défense connu sous le nom de SAFE. Ce pacte d'une valeur équivalente à 240 milliards de dollars permet aux pays membres d'accéder à des prêts à faible taux d'intérêt pour l'acquisition de matériel militaire. Le Canada est le seul pays non européen à y adhérer. Il s'inscrit dans le cadre d'une initiative plus vaste appelée « Réarmer l'Europe » visant à réduire la dépendance militaire du continent vis-à-vis des États-Unis. Et pour terminer, à la demande d'un groupe de personnalités, le Parti québécois et le Parti libéral se sont engagés respectivement hier à tenir un grand sommet sur l'itinérance d'ici juin 2027. Dans une lettre ouverte publiée par Le Devoir, les signataires appellent à mettre le cap sur l'itinérance zéro. C'est ce qui complète vos actualités Arsenal Média. Passez une bonne journée sur nos ondes.
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0: Notre jeudi se passe avec la présence du soleil avec 14 ciels dégagés attendus pour l'année prochaine. Ça va descendre à zéro avec du gel, imaginez. Demain, soleil avec 18, un samedi nuageux avec 19 et de la pluie pour ce dimanche.

Il a pas mal été influencé par les grands noms de la chanson country qui ont été populaires des années 90. Ça se ressent pas mal dans sa musicalité. Donc, Zach Top et qui a chanté Sounds Like the Radio à Hit Country. Celui qui s'apprête à prendre d'assaut les ondes de Hit Country, c'est un grand nom de la chanson country américaine. Devenu un grand papa pour la deuxième fois il y a quelques semaines en plus. Il va mettre au monde à compter du mois de juin un festival à son nom. Alors, il nous replonge cette fois-ci en 2000, classique qui repris à sa manière de 79 de Don Williams, It Must Have Been Love. Voici le grand Alan Jackson.

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Jusqu'en avant, c'est ton Country Club édition de ce jeudi au 106.7 avec la musique de Doug Saint-Louis qui était en vedette avec sa belle chanson en hit de l'heure, Rien à battre. Grande question que j'ai pour vous autres ce matin, est-ce que vous êtes des sportifs et sportives dans l'âme? Est-ce que vous aimez la course à pied ou encore la marche? La réponse est oui. Rendez-vous le 14 juin prochain au Marathon du Mont Mégantic sur un site enchanteur. C'est-tu assez beau ce coin-là? Donc, 5e édition du Marathon de Mégantic. Alors, il y a plusieurs adeptes à travers le Québec qui viennent converger vers notre région justement le 14 juin prochain pour participer à cet événement d'envergure. Donc, on vous offre différents parcours de 2,5 km au mythique, bien sûr, à 42 km en équipe ou encore en solo. En ce moment également, de vous ressourcer avec ces beaux paysages magnifiques du Mont Mégantic. Donc, ça se passe 5e édition du Marathon de Mégantic le 14 juin prochain. Donc, c'est maintenant le temps d'aller vous inscrire dès maintenant via leur site Internet coursenature.com. Alors, on vous attend en grand nombre ici à Mégantic ou encore en tant que participant et participante pour le marathon du Mont à Mégantic le 14 juin prochain. Une belle invitation de Hit Country 106.7. Place maintenant la musique de Luke Bryan.

C'est la chanson titre de son deuxième album et vous savez qu'il nous en prépare un troisième, Francis, dont la sortie est prévue pour le mois d'octobre prochain à compter du vendredi 5 juin prochain. Alors Francis va nous sortir une toute nouvelle chanson. Elle va sortir de passage en fin de semaine ce samedi 23 mai au Théâtre du Petit Champlain de la ville de Québec pour les fans de Francis de Grand Prix. On conclut la portion 7 à 8, mes amis, de votre jeudi matin avec une dose acadienne. Oh, que ça fait du bien ça! Voici les gars du Nord! J'avais

0: Oh, quelle chanson assez incroyable pour conclure une autre super séquence dans votre jeudi matin avec le Ben Acadien, les gars du Nord et qui viennent de chanter « Je m'en vais par là ». On va conclure dans quelques jours la 17e saison de l'émission populaire de la chaîne Nouveau, un souper presque parfait. Puis là, tu te dis « Hey, est-ce que ce sera de retour pour une 18e saison l'automne prochain? » Ben, la réponse est oui. 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Donc, avis à tous les intéressés. On s'informe au détour de ceci.
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8: Bon jeudi, ici Louis-Philippe Arnoirel. On commence au hockey puisque la victoire de Montréal a remporté la première Coupe Walter de son histoire. La formation montréalaise a blanchi la charge d'Ottawa 4-0 hier lors du quatrième match de la finale de la Ligue professionnelle de hockey féminin. Elle a ainsi remporté la série 3-1. Le trophée Ilona Klaas, récompensant la joueuse la plus utile des séries, a été remis à Marie-Philippe Poulin. La capitaine a amassé 8 points, dont 6 aides pendant les séries. Le premier ministre Mark Carney a qualifié d'odieux et d'inacceptable le traitement réservé par Israël aux personnes se trouvant à bord d'une flottille en route pour Gaza. Le chef libéral a fait ses commentaires sur les réseaux sociaux hier. Selon des militants, 12 Canadiens figuraient parmi les personnes interpellées lorsque la marine israélienne a intercepté 41 bateaux participant à la flottille Global Somod. La ministre des Affaires étrangères, Anita Hana, a demandé à des responsables de convoquer l'ambassadeur israélien Ido Moed au sujet des mauvais traitements infligés à des civils. Par ailleurs, le Parlement européen a officiellement accueilli le Canada au sein de l'accord de financement et d'acquisition de matériel de défense connu sous le nom de SAFE. Ce pacte d'une valeur équivalente à 240 milliards de dollars permet aux pays membres d'accéder à des prêts à faible taux d'intérêt pour l'acquisition de matériel militaire. Le Canada est le seul pays non européen à y adhérer. Il s'inscrit dans le cadre d'une initiative plus vaste appelée « Réarmer l'Europe » visant à réduire la dépendance militaire du continent vis-à-vis des États-Unis. Et pour terminer, à la demande d'un groupe de personnalités, le Parti québécois et le Parti libéral se sont engagés respectivement hier à tenir un grand sommet sur l'itinérance d'ici juin 2027. Dans une lettre ouverte publiée par Le Devoir, les signataires appellent à mettre le cap sur l'itinérance zéro. C'est ce qui complète vos actualités Arsenal Média. Passez une bonne journée sur nos ondes.
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0: Tellement content de vous à savoir là en ce jeudi. Pour certaines personnes, c'est jour de paye. Pour d'autres, c'est la dernière de la semaine. Merci beaucoup d'avoir choisi It Country 106.7. Alors, Danny Côté qui est en place au micro, comme ça, jusqu'à midi. Mais aussi ce matin, on envoie plein d'ondes positives pour le Canadien qui va reprendre l'action ce soir dans cette série finale de la LNH à compter de 20h, là, qui vont croiser le fer face aux Hurricanes de la Caroline. Donc, on envoie plein d'ondes positives pour qu'ils repartent gagnants, le Canadien de Montréal ce soir. Salutations, demandes spéciales, vœux d'anniversaire ou encore commentaires. Le seul numéro à composer, mes amis, téléphone ou encore texto, c'est le même numéro à composer. 873-300-9570. 873-300-9570. Toujours bien plaisant d'échanger avec vous autres. Météo maintenant pour Mégantic, soleil pour aujourd'hui. Oh yes! Avec 14, ciel dégagé avec 0. Ben voyons donc, avec du gel même pour la nuit prochaine. Non! On n'en veut plus. On prévoit du soleil pour vendredi avec 18, une journée nuageuse pour samedi avec 19 et on attend de la pluie pour dimanche avec 12. 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Alors ce matin, le mercure indique présentement 3. Ça va se réchauffer un peu, là, ouais. Au fur et à mesure que la journée va avancer. Oh ben tiens, ça me tente de vous faire chanter en ce jeudi matin. You look like you love me. Voici Ella Langley et Riley Green.
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Oh, qu'on a commencé en force la 8e heure dans votre country club de ce jeudi avec Riley Green et la Langley. Puis lui, ben Riley aimerait bien se produire un autre album 100% duo avec cette méga star de l'heure en parlant de Ella Langley. Est-ce que ça va se faire? on sait pas trop, mais c'est son plus grand souhait en tant que chanteur country de bien sûr récidiver une fois de plus avec un album 100% duo. On lui souhaite que son rêve se réalise avec en plus la chanteuse de l'heure, Ella Langley. Ken, c'est la nouvelle mariée, Lainey Wilson. 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

Ils seront de passage le jeudi 4 juin prochain à la 24e édition du Festival du Cheval de Princeville, le collectif de la relève country classe moyenne qui viennent de chanter Autour du feu. On est ensemble jusqu'à midi. Voici maintenant la plus récente de Jonathan Hood et ça pour titre « Ça ira ».

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1: Il a été finaliste à la saison numéro 10 de l'émission populaire ici au Québec. Je pense que vous la connaissez bien, cette émission-là, l'émission La Voix. Alors, c'est Jonathan Hood qui a chanté cette belle chanson tellement entraînante. Ça ira jusqu'à 9h. C'est votre Country Club édition de ce jeudi. Est-ce que toi, tu as regardé, bien, dimanche soir dernier, les ACMA Awards présentés sur la plateforme Prime Video? Lorsque t'es arrivé la présentation de la prochaine prestation en parlant de Lauren Alena qui devait présenter la formation Dan and Shay pour interpréter leur plus récente chanson, C'est ça, ben, vous avez remarqué quelque chose, elle a fondu en larmes. Là, tu te dis, ben, pourquoi qu'elle a fondu en larmes? Parce que la chanson C'est ça de Dan and Shay parle de santé mentale et de suicide. Elle l'avait apprise il y a quelques heures avant sa présentation sur les ACMA Awards qu'elle avait perdu une amie qui s'était enlevée la vie. Oh, ça touche davantage le cœur de la chanteuse, sachant que la chanson C'est ça parle de santé mentale et de suicide. Donc, c'est pour ça qu'elle a fondu en larmes dimanche soir lors de la présentation, justement, de la prestation de Dan and Shay sur la grande scène des ACMA Awards. Alors, on comprend le tout du pourquoi qu'elle a fondu en larmes Lauren Alena. Donc, voilà, elle a bien sûr rendu faire un petit point là-dessus sur sa peine qu'elle a bien sûr vécue au courant des derniers jours en parlant de la chanteuse américaine Lauren Alena. Aujourd'hui, en ce jeudi 21 mai, journée importante pour Jérémy qui célèbre ses 18 ans aujourd'hui. Donc, bonne fête, mon cher Jérémy. Un beau cowboy en plus qui trippe sur la musique country. Donc, pour toi, voici Wild Margarita avec Luke Bryan. Et encore une fois, bonne fête, Jérémy. 18 ans, c'est quelque chose.

que j'ai fait plaisir à pas mal de cowgirls ce matin à l'écoute du Country Club qui adore ce beau cowboy-là en plus. C'est un beau cowboy. Oui, oui, oui. Cody Johnson avec Till You Can. Et en plus, bien, bonne nouvelle pour les fans de Cody. Ben, il va nous proposer un tout nouvel album. Mais quand, ben, ça va sortir officiellement à compter du 26 juin prochain au. Ça va porter le titre suivant, Bank of the Trinity. Leur avis à tous les fans de Cody qui, en plus, je vous rappelle, sera de passage au Canada. Oh, à quel endroit au Canada? Ben, sa performance est attendue à Ottawa à compter du mois de juillet prochain. Leur avis à tous les fans du grand Cody Johnson qu'on aime et qu'on aime. Le nostalgique, voici maintenant le beau son Bernard Gagné.

0: termine notre super séquence de compléter presque déjà à 8h30 avec Bernard Gagné avec le Nostalgique. On est jeudi, alors qu'est-ce qui va se passer tantôt? 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On s'informe. On se jase détail de la météo. On va encore geler pour la nuit prochaine chez nous. Ben oui, ben oui. On regarde tout ça en détail. On commence en force la prochaine séquence avec le hit de l'heure de Tucker Wetmore, Brunette.
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6: Bon jeudi, ici Louis-Philippe Arnoirel. On commence au hockey puisque la victoire de Montréal a remporté la première Coupe Walter de son histoire. La formation montréalaise a blanchi la charge d'Ottawa 4-0 hier lors du quatrième match de la finale de la Ligue professionnelle de hockey féminin. Elle a ainsi remporté la série 3-1. Le trophée Ilona Klaas, récompensant la joueuse la plus utile des séries, a été remis à Marie-Philippe Poulin. La capitaine a amassé 8 points, dont 6 aides pendant les séries. Le premier ministre Mark Carney a qualifié d'odieux et d'inacceptable le traitement réservé par Israël aux personnes se trouvant à bord d'une flottille en route pour Gaza. Le chef libéral a fait ses commentaires sur les réseaux sociaux hier. Selon des militants, 12 Canadiens figuraient parmi les personnes interpellées lorsque la marine israélienne a intercepté 41 bateaux participant à la flottille Global Summit. La ministre des Affaires étrangères, Anita Anand, a demandé à des responsables de convoquer l'ambassadeur israélien Ido Moed au sujet des mauvais traitements infligés à des civils. Par ailleurs, le Parlement européen a officiellement accueilli le Canada au sein de l'accord de financement et d'acquisition de matériel de défense connu sous le nom de SAFE. Ce pacte d'une valeur équivalente à 240 milliards de dollars permet aux pays membres d'accéder à des prêts à faible taux d'intérêt pour l'acquisition de matériel militaire. Le Canada est le seul pays non européen à y adhérer. Il s'inscrit dans le cadre d'une initiative plus vaste appelée « Réarmer l'Europe » visant à réduire la dépendance militaire du continent vis-à-vis des États-Unis. Et pour terminer, à la demande d'un groupe de personnalités, le Parti québécois et le Parti libéral se sont engagés respectivement hier à tenir un grand sommet sur l'itinérance d'ici juin 2027. Dans une lettre ouverte publiée par Le Devoir, les signataires appellent à mettre le cap sur l'itinérance zéro. C'est ce qui complète vos actualités Arsenal Média. Passez une bonne journée sur nos ondes.
0: Météo. Notre journée du jeudi se passe avec du soleil avec 14. On aura droit à un ciel dégagé pour l'année prochaine. Ça va descendre à zéro avec du gel imaginé pour l'année prochaine. Demain, soleil avec 18. Des nuages pour samedi 19 et de la pluie pour dimanche avec 12.

0: Oh, que c'est bon, ça, les Bounty Hunters avec La Ruée vers l'art. C'est un Ben 100% de chez nous qui, en plus, performe tout le temps de week-end en week-end à travers la province et en surveillant en plus bientôt, là, journée importante pour le Ben, les Bounty Hunters. Donc, je vous laisse écouter ce que le chanteur Sébastien Brault a à vous dire ce matin concernant, bien sûr, les bonnes nouvelles pour ce groupe québécois.
1: Tout le monde, ici Seb Brault du groupe de Bounty Hunters. Grande nouvelle à vous annoncer, mardi le 2 juin, on va lancer notre premier album qui va s'appeler 15. Pourquoi 15? Parce que le 2 juin 2011, on faisait notre premier show. On a un extrait qui roule depuis septembre dernier qui s'appelle La Ruée vers l'or. Allez écouter ça, La Ruée vers l'or par The Bounty Hunters sur votre plateforme d'écoute favorite. Et demain, jeudi 21 mai, parce que j'enregistre ça mercredi, ou encore ce soir à partir de minuit, notre deuxième extrait sera disponible, ça s'appelle Ça fait longtemps. Ça fait trop longtemps qu'on aurait dû lancer un premier album. Donc, je vous invite à aller écouter ça. Dites-nous ce que vous en pensez. On a hâte de vous amener ça en festival. On lance l'album mardi le 2 juin, la toune jeudi 21 mai, puis on a hâte de vous retrouver.
0: Ben oui, ben en plus, on pourra aller voir également performer au mois de septembre, comme à l'habituel, au Festival Western de Saint-Tite, donc un groupe hyper talentueux. Donc, premier album 100% franco pour les Bounty Hunters qui sera lancé à compter bien du 2 juin prochain. Leur avis à tous les fans. Voici maintenant un autre band québécois, les Rod Swamp, avec leur hit de l'heure, Une frette à Hit Country.

Alors, à surveiller, Dès Demain qui va lancer une toute nouvelle chanson avec en plus un duo avec sa blonde Romy, qu'on a pu faire sa découverte lors de son passage à la dernière édition également de Star Academy. Elle sera en performance, eh bien, samedi soir à compter de 19h à la deuxième édition du Festival Country de Saint-Bonaventure. J'ai tellement hâte de le revoir sur scène et peut-être qu'il va nous offrir en primeur des nouvelles chansons de son nouvel album, de son premier qui sera lancé à compter du jeudi 4 juin prochain. Donc, en parlant de Joël Vogue, qui a chanté cette belle chanson « Libre et vivant » ici même à It Country. Pour nous conduire dès maintenant à la conclusion déjà de votre Country Club, ben oui, ça passe vite le temps. Voici l'excellente Caro Laurando.

0: De beaux projets sur la table pour l'automne. Oui, oui, le côté musical country, donc on l'adore et on l'adore tellement. La talentueuse Caro Laurando qui vient de conclure votre Country Club de ce jeudi avec cette merveilleuse chanson « La fureur de vivre ». Mon nom est Danny Côté. Un gros merci d'avoir passé votre matinée avec moi, mais c'est pas terminé pour ma part. Ben non, j'ai l'immense bonheur de vous accompagner tous les jours jusqu'à midi. Donc on commence en force dans quelques secondes. La première portion de Hit Country au travail avec une super séquence d'une heure de musique sans pub. Alors, restez bien branchés chez nous.
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0: Alors, on est le jeudi 21 mai 2026. On donne le coup d'envoi à votre avant-midi avec Hit Country au travail, édition AM, avec Danny Côté qui est en place jusqu'à midi. Puis en plus, c'est la journée internationale du thé. Et toi, comment tu prends ton thé? Tu le prends chaud, tu le prends tiède, tu le prends froid. Hein, il y a différentes façons de prendre son thé. Mais le plus important, et je vous dis tellement et tellement souvent, c'est de prendre votre belle dose de country. En plus, je te réserve pour cette première heure de Hit Country au travail une heure de musique sans pub, au courant de laquelle, oh, notre chère Ella Langley sera en vedette avec sa plus récente BR, mais on commence de très, très belle façon. Voici la musique de Dylan Scott.
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C'est un gars qui apporte même son gym lorsqu'il fait sa grande tournée américaine. Il adore aller également passer du temps à la chasse, surtout la chasse au canard. Donc, c'est Riley Green qui porte fièrement la moustache, qui était en vedette avec sa belle chanson « Change My Mind ». On change complètement de registre musical maintenant.

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La musique de Morgan Griffith dans 3600 secondes de country, celui qui s'apprête à prendre d'assaut les zones. Il est présentement en grande tournée américaine et tiré de son premier album. Oh! Il en a fait du chemin depuis ce temps-là, musicalement parlant, dans le domaine de la musique country américaine. C'est assez incroyable. The Way I Talk. Hey, ça fait longtemps qu'on n'a pas entendu ça à la radio. Voici maintenant Morgan Wallen dans ta radio préférée, Hit the Country. Bon jeudi.

Ça rappelle tellement de souvenirs à plusieurs, hein, celle qui va nous offrir dans quelques semaines un tout nouvel album, Little Miss Wayne, en parlant de Shania Twain, qui a chanté ce grand classique I'm Harder Here. Alors, bon jeu, dis-toi qui est présentement en mode travail, t'es présentement sur la route encore, bien branché également via notre site internet.

ou encore les différentes applications, ou encore via ton haut-parleur intelligent. Alors, Danny Côté qui est en place jusqu'à midi pour t'offrir d'heure en heure que le meilleur de la musique country. Le prochain, on l'adore et on l'adore tellement, JF Posé avec Puisqu'il faut à Hit Country. Bon jeudi tout le monde.

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1: Deux des quatre membres du collectif de la relève classe moyenne qui sont de passage, eh bien, le jeudi 4 juin prochain à la 24e édition du Festival du cheval de Princeville, collaboration de Hit Country. Justin Roy avec Gabriel Fredette qui ont chanté On s'en fait pas. De son plus récent album, deuxième en carrière, voici Gab Forêt avec Appel manqué.

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3: Ici Michel Scarpino, la Banque de l'infrastructure du Canada et la Banque nationale mettent plus de 5 milliards pour financer des communautés autochtones qui développent des projets éoliens avec Hydro-Québec. Le programme flexible est financé en grande partie par la Banque de l'infrastructure du Canada en partenariat avec l'institution financière. Hydro-Québec a collaboré à l'élaboration du programme conçu spécifiquement pour ces grands projets éoliens réalisés en partenariat avec les communautés autochtones. Le premier ministre Mark Carney a qualifié d'odieux et d'inacceptable le traitement réservé par Israël aux personnes se trouvant à bord d'une flottille en route vers Gaza. Le chef libéral a fait ses commentaires sur les réseaux sociaux. Selon des militants, 12 Canadiens figuraient parmi les personnes interpellées lorsque la marine israélienne a intercepté 41 bateaux participant à la flottille. Et puis à la demande d'un groupe de personnalités, le Parti québécois et le Parti libéral se sont engagés respectivement hier à tenir un grand sommet sur l'itinérance d'ici juin 2027. C'était vos actualités Arsenal Média.
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10: On sent quand même l'effervescence dans l'air en ce jeudi. Pourquoi? Parce que journée importante pour notre équipe dans le domaine du hockey. Le Canadien qui va reprendre l'action ce soir à compter de 20h. Leur rencontre, les opposants face aux Hurricanes de la Caroline. Alors, on leur envoie plein d'ondes positives. Oui, pour qu'ils partent gagnants ce soir de ce premier match, les opposants face aux fameux Hurricanes. Alors, encore un bon gros 2 heures à triper ensemble en écoutant du bon country. Je te réserve dans quelques instants la musique de Kate Moore. Hey, ça fait longtemps qu'on l'a pas entendu, lui, là, avec un de ses grands hits en carrière, chez Mine, celui qui commence en force, mes amis. Oh boy, la 10e heure de Hit Country au travail. Voici The Kind of Love We Make avec sa grosse voix rock. Il porte fièrement la barbe, comme c'est présentement la grande tendance chez les Cowboys. Voici l'excellent Luke Combs à Hit Country.

yes, une petite touche de country rock dans cette super séquence qui a mis en vedette la talentueuse Sandrine Hébert avec « Je suis allergique ». Alors, on est ensemble jusqu'à midi. Et sur de passage aussi du côté du Festival du Cheval de Princeville, dans deux semaines, performance attendue le vendredi soir 5 juin prochain. Ils sont toujours en pleine tournée à travers le Québec dans plusieurs festivals toujours confondus. Les deux frères avec Nirvana.

0: Et en parlant toujours de festivals auxquels la radio Intécunché est associée, bien, il y en a un qui commence officiellement dès demain au Centre du Québec à Saint-Bonaventure, deuxième édition du Festival Country de cette municipalité. Donc, demain soir, on pourra voir en performance la présence de Jordan Grandmont, qui a fait sa découverte à la dernière saison de l'émission La Voix. Et par la suite, la présence de Vince Lemire à compter de 21h. Et samedi soir, la présence de Joël Vogue. Et samedi soir, également, la présence de Phil Lauzon. Donc, ça se passe au Parc Patrick Lalime à Saint-Bonaventure, deuxième édition du Festival Country, collaboration de votre radio.
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Alors, en ce jeudi avant-midi, entendre de la bonne musique acadienne, ça nous rend toujours de bonne humeur, hein? On se le cachera pas. Ben oui, avec les gars du Nord qui viennent de chanter « Je m'en vais par là ». On va se calmer un petit peu les ardeurs, pourquoi pas. Avec maintenant le talentueux Jelly Roll avec « Thorns ».

0: nouvelle chanson qui vient de faire son apparition dans le catalogue musical de Hit Country. On se le cachera pas, ça fait du bien. Oui, oui, oui. Avec Phil G. Smith qui vient de chanter, ça valait la peine. Ça valait la peine d'attendre. On va d'avoir quelques nouveautés musicales qui ont fait leur apparition au courant des derniers jours grâce au comité musical. On est ensemble jusqu'à midi. On se jasera à prévision de la météo parce qu'au courant de la nuit prochaine, oh boy, le mercure sera à la baisse à plusieurs endroits au Québec. Du gel au sol. Ben voyons, on n'est pas rendu au mois de mai, c'est de l'année. On parle météo dans un instant.
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0: Météo. La présence du soleil pour aujourd'hui à Mégantic avec 14. Ciel dégagé pour ce soir et cette nuit avec 0 avec du gel. Demain, une autre belle qui nous attend sous soleil avec 18. Un ciel nuageux pour samedi 19. Et de la pluie pour ce dimanche avec 12.
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C'était un important succès chez nous au courant des dernières semaines. C'est le duo Atemi qui viennent de chanter Le Monarque, surveillé entre autres 27, 28 et 29 août prochain. 11e édition du Festival Country de Lobinière avec entre autres côté performance la présence de Robin Zarders, aussi Jordan Davis, Ellie King, Tyler Breden, aussi Parker McCollum, Justin Moore, côté artiste québécois qu'on pourra voir performer entre autres Doug Saint-Louis, Gab Forêt, Chloé Leclerc, Sandrine Hébert, Sugar Crush, Erica Rowland, Joël Vogue. Et voici un aussi qui sera en vedette le jeudi soir. Voici Chase Beckham. 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

Eh bien, chez nous, c'est dû à country à volonté. Si vous prévoyez faire un détour, justement, par le Festival Western de Saint-Tite, présenté du 11 au 20 septembre, eh bien, vous pourrez voir performer soit sur la scène Manon Bédard ou encore interpréter les hymnes nationaux lors des fameux rodéos, parce qu'il y en a des rodéos presque tous les jours au Festival Western de Saint-Tite, en parlant de Audrey Charbonneau qui a chanté cette belle chanson tatouée à country. Voici maintenant en classe moyenne avec Autour du Feu.

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1: 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On s'informe et on commence en force la 11e heure avec celle qui aime les glitter, Megan Maroney.
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6: Ici Michel Scarpino. La Banque de l'infrastructure du Canada et la Banque nationale mettent plus de 5 milliards pour financer des communautés autochtones qui développent des projets éoliens avec Hydro-Québec. Le programme flexible est financé en grande partie par la Banque de l'infrastructure du Canada en partenariat avec l'institution financière. Hydro-Québec a collaboré à l'élaboration du programme conçu spécifiquement pour ces grands projets éoliens réalisés en partenariat avec les communautés autochtones. Le premier ministre Mark Carney a

0: qualifié d'odieux et d'inacceptable le traitement réservé par Israël aux personnes se trouvant à bord d'une flottille en route vers Gaza. Le chef libéral a fait ses commentaires sur les réseaux sociaux. Selon des militants, 12 Canadiens figuraient parmi les personnes interpellées lorsque la marine israélienne a intercepté 41 bateaux participant à la flottille. Et puis, à la demande d'un groupe de personnalités, le Parti québécois et le Parti libéral se sont engagés respectivement hier à tenir un grand sommet sur l'itinérance d'ici juin 2027. C'était vos actualités Arsenal Média.
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Stéphane Comeau qui a chanté « Je peux pas aller garder ». On est à moins de 45 minutes de la présentation de la toute nouvelle émission qui a pris son envol cette semaine. Le lunch 100% Québec est présenté du lundi au vendredi entre midi et 13h. Et cette semaine, c'est Manon Besson qui remplace Jeff Routier qui est toujours en mode vacances. Il revient de voyage en Italie, le chanceux. Ben oui, t'allais manger des pâtes. T'allais loin pour en manger des pâtes. Donc, il sera de retour lundi prochain, Jeff Routier, pour l'animation de cette toute nouvelle émission. Le lunch 100% Québec est tantôt entre midi et 13h. Voici Justin Moore. Bon jeudi. 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
1: Ah ben là, le secret du bonheur de toujours vous offrir que le meilleur de la musique country, ben vous l'entendez chez nous, bien branché à l'une ou l'autre de nos quatre fréquences, partout à travers le Québec ou encore tu nous écoutes via notre site internet, lehitcountry.com ou encore les différentes applications, ou encore via ton haut-parleur intelligent. Donc c'est Marie-Hélène Dirienzo qui a chanté cette belle chanson, Le secret du bonheur. Garde-fou, voici maintenant la talentueuse Sandrine Hébert.

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1: Une belle chanson remplie de soleil et de chaleur, parce qu'on se le cachera pas que ce matin, c'était vraiment pas chaud chez nous. Donc, Jonathan Hood qui a chanté Ça ira. Et cette belle chanson remplie de gaieté est présente en vente sur toutes les bonnes plateformes. Coup d'œil aux prévisions de la météo dans quelques secondes. Tu dis, hey, va-tu faire beau pour le prochain week-end? Jusqu'à maintenant, oui, peut-être dimanche qu'on pourra avoir de la pluie. Mais là, quand même, on part pas en peur. C'est des prévisions à long terme. Ça a bien le temps de changer. Donc, on regarde le tout dans quelques secondes et on amorce en séquence musicale avec la musique de Chabosé.
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1: Météo. Du soleil pour notre belle région aujourd'hui avec 14. Un ciel dégagé pour ce soir et cette nuit avec 0 avec du gel. Demain, c'est du soleil avec 18. L'arrivée d'un ciel nuageux pour samedi 19 et de la pluie attendue pour dimanche avec 12.

Que c'est bon dans cette super séquence, le country urbain à son meilleur avec Vince Lemire qui a chanté à la bonne place. Ses prochaines performances pour lui sur une scène de festival, ben ça va se faire demain soir à Saint-Bonaventure, deuxième édition du festival au centre du Québec. Donc c'est en performance à compter de 21 ans pour les fans de Vince Lemire. Donc je serai également à l'animation de cette deuxième édition du festival country de Saint-Bonaventure. Voici Frank Barnes. Je suis...

hommage à la deuxième édition du Country Fest à Saint-Pierre-Baptiste au mois de juillet prochain. Le rocker country par excellence, Frank Barnes, avec juste une bière froide. Alors, qu'est-ce que tu as devant toi pour satisfaire ta soif présentement à quelques minutes de l'heure du lunch? Oh, ah, on se calme les ardeurs, on est jeudi. Ben oui, pour certaines personnes, des fois, le jeudi soir égale soirée de 5 à 7, alors profitez-en au max. P.A. Lemay s'en vient avec La Belle Époque. Alex Warren chante avec General, cette méga bombe de leur Bloodline. 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
1: Mickey Bourgoin qui a chanté Si je pouvais, et ma prochaine invitée, on pourra la voir à performer bien le 30 mai prochain lors du fameux Téléthon Opération Enfant Soleil. Voici Chloé Leclerc.

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1: Je vous souhaite à tous et à toutes de passer une belle heure de lunch avec ma collègue Manon Besson qui remplace cette semaine Jeff Poutier pour la toute nouvelle émission Le Lunch 100% Québec. Sylvain Caron vous attend en PM entre 14h et 17h et par la suite Paul Chapin vous attend entre 17h et 19h. Et nous, on commence la fin de semaine ensemble. Oh yes! Demain matin pour la folie du vendredi pour une autre édition du Country Club. Alors, passez un bon jeudi, Cowboy Cowgirl. Salut!
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6: Ici Michel Scarpino, à la demande d'un groupe de personnalités, le Parti québécois et le Parti libéral se sont engagés respectivement hier à tenir un grand sommet sur l'itinérance d'ici à juin 2027. Dans une lettre ouverte publiée par Le Devoir, les signataires appellent à mettre le cap sur l'itinérance zéro. La Banque de l'infrastructure du Canada et la Banque nationale mettent plus de 5 milliards pour financer des communautés autochtones qui développent des projets éoliens avec Hydro-Québec. Jusqu'à maintenant, Hydro-Québec a conclu 5 ententes de partenariat avec des communautés autochtones et des MRC afin de développer des parcs éoliens. Ces partenariats sont à différents stades d'avancement. Et puis des professionnels de la santé et des organisations humanitaires de l'Est de la République démocratique du Congo affirment avoir un besoin urgent de matériel et de personnel supplémentaire pour faire face à l'épidémie d'Ebola dans ce secteur. Un coordonnateur de terrain pour l'organisation humanitaire Alima affirme que la situation est préoccupante car l'épidémie prend de l'ampleur. C'était vos actualités Arsenal Média.
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11: Bienvenue dans votre lunch 100% Québec en ce jeudi 21 mai. Toujours Manon Bisson, qui a le plaisir de t'accompagner cette semaine. Aujourd'hui, on peut le dire, le hockey mène clairement l'ambiance partout au Québec. Quelle soirée hier pour la victoire de Montréal! Qui a écrit une page d'histoire en remportant sa toute première Coupe Walter. Une victoire convaincante, solide, avec une performance parfaite de la gardienne Anne-Renée Desbiens, qui n'a laissé absolument aucune rondelle voir le fond de son filet. Un blanchissage au bon moment devant une foule complètement en feu. Franchement, c'était difficile de rêver à une plus belle façon de lancer cette journée. Et ce soir, toute l'attention va se tourner vers le Canadien de Montréal. Parce qu'ils amorcent la finale de l'Association de l'Est face à la Caroline. Ça fait longtemps qu'on attendait de revivre des soirées de hockey comme celles qu'on connaît en ce moment. Alors aujourd'hui, on célèbre ça à notre façon avec une heure complète de musique 100% Québec, du country d'ici, des artistes qu'on aime et une belle énergie de chez nous. Et on débute ça avec Lendemain de veille et notre histoire.

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1: En compagnie de Manon Bisson en remplacement de Jeff Routier, on enchaîne. Originaire de Mascouche, David Jabbar fait partie des artistes québécois qui ont réussi à se bâtir un public fidèle avec des chansons simples. Et c'est un auteur-compositeur depuis le début de sa carrière. Il a ce talent de raconter des émotions et des moments de vie sans jamais tomber dans le plate ou le compliqué. On poursuit donc avec Alléluia de David Jabbar.
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0: On revient sur la victoire de Montréal qui a écrit une page d'histoire hier soir, hein, en remportant sa toute première Coupe Walter de son histoire grâce à une victoire convaincante de 4-0 contre la Charge d'Ottawa au Centre Canadian Tire. On va se le dire, dans ce match ultime de la finale, Anne-Renée Desbiens a été tout simplement parfaite devant le filet avec un jeu blanc de 23 arrêts. Abby Roque a mené l'attaque avec 2 buts pendant que Maggie Flaherty et Lina Lundblom ont aussi trouvé le fond du filet. La série s'est terminée en 4 matchs, Montréal remportant la finale 3-1 contre Ottawa. Après avoir pris les 2 premiers matchs, la victoire avait échappé la 3e. Un duel de 2-1 lundi, mais l'équipe est revenue en force pour fermer les livres de façon assez dominante. Alors voilà, c'est un énorme pas aussi pour le hockey féminin québécois et canadien aussi, hein, mené par des joueuses comme Marie-Philippe Poulin et Anne-Renée Desbiens. La victoire devient la première équipe canadienne à soulever la Coupe Walter depuis la création de la LPHF.
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1: On poursuit toujours dans notre lunch 100% Québec avec Lex Rose, qui est une artiste émergente québécoise qu'on remarque de plus en plus sur la scène country pop. Elle propose un style un peu folk par moment avec des textes très personnels. On se l'offre à l'instant avec Droit Devant, Lex Rose, dans notre lunch 100% country.
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1: Et oui, une fois de plus, on va s'offrir nos trois meilleures chansons dans notre lunch 100% Québec. Des artistes d'ici, hein? Toujours Manon Bisson qui a le privilège de t'accompagner. Merci d'ailleurs d'avoir choisi It Country pour ton heure de lunch. En troisième position aujourd'hui, on va retrouver Doug Saint-Louis avec Rien à battre. Au numéro 2, le Blue Ridge Band qui se retrouve encore une fois parmi nos préférés avec la chanson Une autre histoire. Toujours dans cette belle heure de lunch, reste là parce que dans quelques minutes, on va découvrir ensemble la chanson numéro 1 du jour.
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1: Et on est rendu à la chanson numéro 1 de notre top 3 du jour. Dans notre lunch 100% Québec. Deux artistes québécois qui roulent énormément présentement sur la scène country d'ici, qui se retrouvent ensemble sur cette chanson-là. Fred Dionne, qui est originaire de la Gaspésie, continue d'enchaîner les succès avec son style festif et accessible, alors que Zach Chico apporte son plus new country, qui rejoint vraiment bien le public québécois. Voici donc « Je pense qu'on est dû » de Fred Dionne avec Zach Chico. Et demain à 12h45, on vous prépare un tout nouveau top 3 dans votre lunch 100% Québec.
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2: Et voilà, c'est déjà tout pour aujourd'hui dans votre lunch 100% Québec. Manon Bisson qui dit merci d'avoir été là. Demain, ce sera déjà notre dernier rendez-vous de la semaine ensemble. Et ce, avant le retour également de votre préféré, Jeff Routier, qui sera là dès lundi prochain. On se retrouve donc demain midi pour une autre belle dose de country 100% Québec. Bye!
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8: Ici Michel Scarpino, à la demande d'un groupe de personnalités, le Parti québécois et le Parti libéral se sont engagés respectivement hier à tenir un grand sommet sur l'itinérance d'ici à juin 2027. Dans une lettre ouverte publiée par Le Devoir, se sont engagés respectivement hier à tenir un grand sommet sur l'itinérance d'ici à juin 2027. Dans une lettre ouverte publiée par Le Devoir,

démocratique du Congo affirme avoir un besoin urgent de matériel et de personnel supplémentaire pour faire démocratique du Congo affirme avoir un besoin urgent de matériel et de personnel supplémentaire pour faire

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4: Bonjour, ici Claude Marquis, voici vos actualités. La Gendarmerie royale du Canada a procédé aujourd'hui à l'arrestation d'un homme de Lévis soupçonné d'avoir voulu commettre des infractions terroristes. Mohamed Ali Benchawa, âgé de 40 ans, a été interpellé dans le cadre d'une enquête en matière de sécurité nationale des policiers fédéraux du détachement de Québec. Selon les informations dévoilées par la GRC, M. Benchawa aurait diffusé de nombreuses publications sur le réseau social TikTok en soutien à l'État islamique. Et des travailleurs humanitaires canadiens iront prêter main-forte à la République démocratique du Congo, qui est aux prises avec une épidémie de maladie d'Ebola. Une équipe d'experts en santé publique et en logistique est déjà en route. Leur travail consistera à aider le personnel local dans le suivi des contacts, le soutien psychologique et l'accompagnement des personnes vers les centres de traitement. C'est ce qui complète vos informations, Arsenal Média.
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11: Oh, c'est pas chaud, les amis, aujourd'hui, encore une fois, bon, avec cette journée du jeudi, où on va réchauffer le tout à Lac Mégantic à bord du 106.7, Sylvain Caron qui à vous retrouve. Et il y a encore le petit bandeau jaune sur les bulletins d'Environnement Canada, donc ça veut dire avis de gel pour les prochaines heures. Et comme à bien des endroits au Québec, on va avoisiner avec les 0 degrés, les risques de gel au sol. Donc on pourra bon revenir avec les détails de la météo un peu plus tard. Tantôt, évidemment, dire bravo aux filles de la victoire de Montréal pour leur championnat au hockey. Pour la Ligue de hockey professionnelle, championnat des séries, Canadien de Montréal, ben on court après un championnat des séries avec la Coupe Stanley en vue, mais troisième ronde de cette série face aux Hurricanes à Caroline, ça débute ce soir. Et de notre côté, nous, il y a un beau spectacle qui est présenté ce soir, c'est vrai, dans la région, on pourra y revenir au cours des prochains instants. Le temps de vous offrir en ouverture d'émission en ce jeudi, Sam Hunt.

Furuna, pour les filles de Sugar Crush, ça va très bien par les temps qui courent. On pourra en reparler, voire même vous les tourner en musique dans quelques instants. Le temps de laisser la place à Alex Warren et Jelly Roll sur la source du country au Québec.

0: on est vraiment, en tout cas, avec le temps, parce que c'est la nouvelle chanson de Sugar Crush, votre radio. Des nouveautés de country. La chanson « Viens me voir », la vidéo est disponible depuis hier, d'ailleurs, pour le duo féminin qui prend partie de plusieurs festivals, dont celui de l'Asso Montréal. Donc, les filles qui poursuivent leur belle lancée. Et on va faire entendre dans quelques instants du Max McNown sur la source du country.
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ça commence aujourd'hui la fameuse série du Canadien de Montréal face à celle des Hurricanes à Caroline. L'Avalanche qui a disputé son premier match des séries hier face aux Golden Knights de Las Vegas. Les filles de Montréal, oui, la victoire avec un premier triomphe en série de fin de saison. On reparle de tout ça avec Tania Martin.

0: Ben, au final, ça sera peut-être pas si facile que ça pour l'Avalanche du Colorado, hein. Faut jamais vendre la peau de l'ours avant de l'avoir tué avec victoire des Golden Knights de Las Vegas par la marque de 4-2. Alors que ce soir, ça débute pour le Canadien de Montréal, le premier match de la série face aux Hurricanes à Caroline, match présenté à 20h, je vous le rappelle. Et puis, de notre côté, ben, nous, on va poursuivre en musique au cours des prochains instants, félicitant, ben oui, les filles de la victoire de Montréal pour un premier championnat des séries. Et le détail de la météo dans quelques instants à vous proposer sur votre radio en ce jeudi.
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0: Météo. C'est dégagé ce soir avec vent nord-ouest de 20 km/h, mais surtout le minimum de zéro avec risque de gel au sol, c'est ce qui retient l'attention. Pour la journée de vendredi, beau soleil, maximum à 18 degrés. Et pour samedi, quelques nuages et un maximum à 19 à Lac-Mégantic. 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

On laisse place à Chloé Leclerc pour la portion musicale et les filles sont en vedette, à vrai dire, pour le prochain doublé parce qu'on va en reparler tantôt. Elle sera des nôtres. Ella Langley.

La prochaine chanson qui est à venir, c'est une des plus hot, tout style confondu de 2026, parce que la chanson Chosen Texas de La Langley et l'album Dandelion, parce qu'il ne faut pas l'oublier, ça fait partie de l'album Dandelion, qui a été, pour une première fois dans sa carrière, pour La Langley, numéro 1 au Canada. Et sa chanson est numéro 1 du Billboard Hot 100. Tous styles musicaux confondus. Ça, c'était au mois de février. Et ça a détrôné là, des performances de Bruno Mars, BTS, Olivia Rodrigo. Donc, c'est pour vous dire que cette chanson-là, c'est assez hot, merci. Ça tombe bien. On vous la fait entendre dans quelques instants. 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
3: Cinéma en profil au cours de la prochaine heure, du gros fun en perspective parce qu'on est jeudi, jour de paye, peut-être un 5 à 7, vous allez pouvoir en profiter pleinement. 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
13: Bonjour, ici Claude Marquis. Voici vos actualités. La Gendarmerie royale du Canada a procédé aujourd'hui à l'arrestation d'un homme de Lévis soupçonné d'avoir voulu commettre des infractions terroristes. Mohamed Ali Benchawa, âgé de 40 ans, a été interpellé dans le cadre d'une enquête en matière de sécurité nationale des policiers fédéraux du détachement de Québec. Selon les informations dévoilées par la GRC, M. Benchawa aurait diffusé de nombreuses publications sur le réseau social TikTok en soutien à l'État islamique. Et des travailleurs humanitaires canadiens iront prêter main-forte à la République démocratique du Congo, qui est aux prises avec une épidémie de maladie d'Ebola. Une équipe d'experts en santé publique et en logistique est déjà en route. Leur travail consistera à aider le personnel local dans le suivi des contacts, le soutien psychologique et l'accompagnement des personnes vers les centres de traitement. C'est ce qui complète vos informations, Arsenal Média.
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3: Et c'est une partie que j'adore parce que c'est notre top 3 anglophone qu'on vous propose au cours des prochains instants. 3 grosses bombes musicales country et des grands noms. Et c'est un spécial Morgan Wallen, oui, qu'on vous offre cet après-midi parce qu'il sera là en double. Tout d'abord, la chanson numéro 1, Matt Lang, sera surveillée dans quelques instants. Mais tout d'abord, Matt Lang, ou plutôt Morgan Wallen, en collaboration avec Post Malone et en solo tout de suite après.
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1: Et vous dire que le top 3 sera de retour demain sans faute à compter de 15h. Nouveauté qu'on vous propose sur hit country, puis c'est tant mieux à part de son, on aime ça de même. Des magnifiques chansons anglophones, mais dites-vous qu'on en a de magnifiques francophones à vous proposer. Avec deux filles en vedette, à commencer par Laurie Côté et sa nouveauté musicale. C'était

ça que je dis. Merci de nous suivre sur nos ondes de Hit Country, mais aussi, et encore plus important, même si vous faites un voyage outre-mer, vous pouvez nous synthoniser 24 heures sur 24 via notre site internet zcountry.com, qui est beaucoup plus qu'un portail de rediffusion, mais c'est aussi, bien sûr, des actualités, nos chroniques habituelles. Maya Robitaille nous proposait son portrait sur Travis Tritt mardi. C'est à consulter dès maintenant. Hier, c'était la chronique Jolie Country avec Dominique Talent. Donc, c'est rempli de belles choses. Allez faire un tour. 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

Oh yeah! Un revenant avec sa plus récente en musique sur Hit Country dans quelques instants. On a pour vous Alexandre Junior Meunier en musique. Pas toujours évident, les tournages d'émissions de télé-réalité. Surtout celles un peu plus actives. On va y revenir. Avec des bons...

0: Il y a des émissions de télévision, de télé-réalité qui sont un peu plus, je dirais, dangereuses, un peu plus périlleuses lors des tournages. Et c'est le cas pour les fameux Survivor Series ou donc Survivor Québec que l'on a chez nous. Et du côté de la Grèce, Survivor Grèce, le tournage de la saison actuelle a été suspendu après qu'un candidat de 21 ans ait perdu une partie de sa jambe dans un accident de bateau. Ça, c'est vraiment dommage. Stavros Floros, qui pratiquait la pêche sous-marine au large de l'île de Samoa, en République dominicaine, lorsque l'incident s'est produit, on mentionnait que c'était un bateau de tourisme qui a blessé le candidat. Alors, on a décidé de suspendre, justement, le tournage. Avec détail de météo, c'est à venir dans quelques instants, ce qui nous attend pour les prochaines heures.
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0: Météo. On a pour les prochaines heures un ciel dégagé avec un minimum à 0 degré, risque de gel au sol, alors qu'on termine la semaine avec du beau soleil. Nous, on se retrouve quand même tout près des normales de saison avec un maximum à 18 degrés et nuages pour samedi, max à 19. 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

Yann Cyr pour la musique. Activités à surveiller chez nous au cours des prochaines heures et des prochains jours. Ah, franchement, le printemps s'est bien installé. Maintenant, on ajoute de plus en plus des activités extérieures un peu partout à travers nos différents secteurs desservis par votre radio Hit Country qui vous propose Jeff Poser en musique.

On va surveiller ce soir en spectacle à 20h sur la scène des Jardins de la Seine, de la salle Montignac à Anima Aura, qui va transporter le public dans un univers électro, musique de danse et un spectacle hors du commun qui est d'une qualité exceptionnelle avec de nombreux prix d'ailleurs remportés par l'artiste. Donc, je vous rappelle que le spectacle est présenté ce soir de 20h à 22h30. Manquez pas ça. Beau spectacle est présenté chez nous. Une belle invitation de votre radio du 106.7. 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
1: Une très bonne nouvelle pour les amateurs de la formation Dantos Chief parce qu'on prépare de belles choses, à commencer par une tournée qui sera lancée à l'automne prochain du côté de l'Amérique du Nord. Et ça, c'est en vue pour supporter la sortie de leur album, leur quatrième album studio Young, qui arrive le 21 août prochain. Donc, des arrêts qui sont prévus pour ce qui est de Dantos Chief du côté de New York, également Syracuse. Il y a au Canada jusqu'à maintenant Toronto. Il n'y a pas de Montréal qui apparaît sur la liste de cette tournée qui va prendre son envol le 11 septembre prochain. Pour Toronto, ce sera au théâtre ou l'amphithéâtre RBC. Donc, à suivre de ce côté-là. Un des seuls arrêts d'ailleurs au Canada prévu à Toronto pour cette fameuse tournée à l'automne prochain. Le 16-17, ça s'en vient.
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5: Ici Michel Scarpino, voici le bilan de l'actualité. Un vol d'Air France à destination des États-Unis a été dérouté vers Montréal après l'embarquement d'un passager originaire du Congo, malgré des restrictions de vol liées à l'épidémie d'Ebola en Afrique. C'est l'Agence américaine des douanes et de la protection des frontières qui a dévoilé l'information. Elle a indiqué qu'elle prenait des mesures nécessaires pour protéger la santé publique en coordination avec les Centres pour le contrôle et la prévention des maladies. L'avion était en route de Paris vers Détroit lorsqu'il a atterri à l'aéroport Montréal-Trudeau hier, selon ce qu'indique le site de suivi des vols FlightAware. Un agent de quarantaine du gouvernement canadien a examiné le voyageur et déterminé qu'il était asymptomatique. Il est ensuite reparti vers Paris. Un homme de Lévis, soupçonné d'avoir voulu commettre des infractions terroristes, a été arrêté. Mohamed Ali Ben Chawa, 40 ans, a été interpellé dans le cadre d'une enquête en matière de sécurité nationale du détachement de Québec de la GRC. L'enquête avait débuté en mars 2025 à la suite d'un signalement effectué en ligne sur le site Info Sécurité nationale de la GRC. Il aurait diffusé de nombreuses publications sur TikTok en soutien à l'État islamique. L'homme devrait comparaître demain au Palais de justice de Québec. Et puis avec les changements climatiques, le nombre de régions où se trouvent les tiques porteuses de la maladie de Lyme est en augmentation au Québec. Les températures plus chaudes permettent aux tiques d'être actives plus longtemps et de se propager davantage. L'Estrie demeure la région la plus touchée de la province. Selon le tableau du gouvernement, 859 cas de la maladie de Lyme ont été déclarés entre le 1er janvier et le 1er novembre 2025, dont 385 en Estrie. Ça complète vos actualités Arsenal Média. On vous souhaite une bonne fin de journée à notre antenne.
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0: Imaginez-vous, après toutes ces années, on va changer un peu de registre musical, à tout le moins pour le prochain sujet tantôt, parce que Offenbach fait un grand retour avec une chanson inédite, vous avez bien compris. On demeure dans les chansons actuelles au niveau country, après avoir entendu Kane Brown et le très gros succès Woman. On y va avec la musique de Billy Currington sur la source du country. Sylvain Caron, avec vous jusqu'à 17h avant le retour.
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0: Chanson inédite à surveiller pour la gang d'Offenbach. Ben oui, après toutes ces années, près de 47 ans après avoir enregistré cette chanson-là en décembre 1979, durant des séances de l'album Rock Bottom, ben Offenbach révèle Out of the Rain, une petite chanson inédite, toute une pépite avec la voix de Breen LeBeouf. Et ce sera à surveiller cette chanson-là, franchement, là, pour les amateurs de rock. Et quand même, toute une bonne nouvelle pour ce qui est de la musique au Québec.
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Chris Roblock en musique et de l'autre côté, ben, avec celui que j'ai eu le bonheur de réaliser notre balado en jazz country il y a de cela quelques temps à peine, François Lompré. D'ailleurs, le balado est disponible sur le site internet du hitcountry.com, éphéméride de cette journée à venir.

0: Aujourd'hui, c'est l'anniversaire de Coley Johnson, qui est né en 1987. On lui souhaite bonne fête. Si c'est votre anniversaire, bon, on vous en souhaite une bonne aussi. Il y a également Tricia Wood qui épousait Robert Bobby Reynolds. C'était en 1994. Il y a le chanteur et guitariste de country Billy Walker qui est décédé d'un accident de voiture. C'était en 2006. On a l'album Crash My Party, quatrième album studio de Luke Bryan qui s'est classé numéro 1 des ventes country. L'album s'est vendu à plus de 2 millions d'exemplaires aux États-Unis durant l'été 2014.
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0: Météo. C'est dégagé. C'est pas chaud pour ce soir avec un minimum à zéro risque de gel au sol. On a un vent nord-est de 20 km/h. Mais demain, on va se reprendre. Des normales de saison avec un maximum à 18 sous le soleil. Nuages pour samedi, maximum à 19 degrés. 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

On est toujours bien branchés sur la musique country, mais l'actualité dans le monde de la musique country, je vous dirais que Keith Urban sera en vedette tantôt parmi nos sujets. Et la musique de Tim and the Glory Boys, c'est maintenant.

0: Allons-y pour la bonne nouvelle concernant Kate Urban qui a lancé donc une pièce qui date de 1980. Il l'a relancé donc en version cover. C'est la chanson Steal Away qui a été dévoilée au cours des derniers jours. La chanson sera sur son prochain album studio Flow State, disponible, et ça s'en vient, le 12 juin prochain pour du nouveau Kate Urban. C'est certain qu'on va vous faire entendre ça sur Red Country. On relance le tout avec Luke Combs en musique.
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1: Pas besoin de vous dire que c'est ce soir que l'on repart la série. Ouais, pour un bon départ, on le souhaite pour le Canadien de Montréal face aux Hurricanes de la Caroline, alors qu'on va pouvoir, bien sûr, revenir avec tous les détails demain. Et donc, on va pouvoir s'amuser ferme aussi pour le retour à la maison. D'ailleurs, c'est le dernier retour à la maison de la semaine pour mon collègue Paul Chapman pour une partie du réseau. Manon Bisson pour ce qui est du secteur de l'Arc Mégantique. Vous allez me dire, Sylvain, mais maintenant, pourquoi? Parce que, comme à l'habitude, demain vendredi, c'est moi qui s'occupe de vous autres. Avec vos demandes spéciales. D'ailleurs, vous pouvez le faire dès maintenant. 873-300-95-70. C'est sans frais partout au Québec. Moi, je vous retrouve demain 14h et on lance ensemble la fin de semaine sur les ondes de Head Country. On va avoir du fun en masse. Si on jette un coup d'œil sur les détails de la météo, là, c'est quand même pas si mal pour la fin de semaine. On pourra y revenir en temps et lieu. Laissons place au retour à la maison et le bloc info à venir. Bye-bye tout le monde!
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7: Ici Michel Scarpino, voici le bilan de l'actualité. Un vol d'Air France à destination des États-Unis a été dérouté vers Montréal après l'embarquement d'un passager originaire du Congo, malgré des restrictions de vol liées à l'épidémie d'Ebola en Afrique. C'est l'Agence américaine des douanes et de la protection des frontières qui a dévoilé l'information. Elle a indiqué qu'elle prenait des mesures nécessaires pour protéger la santé publique en coordination avec les Centres pour le contrôle et la prévention des maladies. L'avion était en route de Paris vers Détroit lorsqu'il a atterri à l'aéroport Montréal-Trudeau hier, selon ce qu'indique le site de suivi des vols FlightAware. Un agent de quarantaine du gouvernement canadien a examiné le voyageur et déterminé qu'il était asymptomatique. Il est ensuite reparti vers Paris. Un homme de Lévis, soupçonné d'avoir voulu commettre des infractions terroristes, a été arrêté. Mohamed Ali Ben Chawa, 40 ans, a été interpellé dans le cadre d'une enquête en matière de sécurité nationale du détachement Québec de la GRC. L'enquête avait débuté en mars 2025 à la suite d'un signalement effectué en ligne sur le site Info Sécurité nationale de la GRC. Il aurait diffusé de nombreuses publications sur TikTok en soutien à l'État islamique. L'homme devrait comparaître demain au Palais de justice de Québec. Et puis avec les changements climatiques, le nombre de régions où se trouvent les tiques porteuses de la maladie de Lyme est en augmentation au Québec. Les températures plus chaudes permettent aux tiques d'être actives plus longtemps et de se propager davantage. L'Estrie demeure la région la plus touchée de la province. Selon le tableau du gouvernement, 859 cas de la maladie de Lyme ont été déclarés entre le 1er janvier et le 1er novembre 2025, dont 385 en Estrie. Ça complète vos actualités Arsenal Média. On vous souhaite une bonne fin de journée à notre antenne.
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8: Mégantic, bon retour à la maison. Nous sommes jeudi le 21 mai. Et oui, c'est notre dernier rendez-vous de la semaine ensemble. Avant le week-end, je sais pas pour vous, mais moi, la semaine de 4 jours, j'ai toujours l'impression qu'on est lundi hier matin, puis qu'on se ramasse déjà jeudi sans comprendre vraiment qu'est-ce qui s'est passé entre les deux. J'espère que la journée a pas été trop rock'n'roll de ton côté, alors que tu sois encore sur la route, en train de finir son travail en direction du souper, du terrain de soccer, du garage ou tout simplement assis avec un gros fin de journée, ben vous êtes à la bonne place. D'ici 19h, on va prendre ça relax mais efficace avec de la bonne musique country. Merci de terminer votre journée avec nous, Mégantic. Bienvenue dans le retour à la maison sur Hit Country.
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0: Le triathlon scolaire du Granit revient officiellement pour une 12e édition le vendredi 5 juin prochain du côté du CSM et de la polyvalente Montignac à Lac-Mégantic. Les inscriptions sont déjà ouvertes jusqu'au 31 mai directement sur le site de la polyvalente Montignac. Bonne nouvelle, c'est complètement gratuit et c'est pour tous les participants. L'événement va réunir des jeunes de la maternelle jusqu'au secondaire, mais aussi des adultes dans certaines catégories. Au programme, natation, vélo et course à pied avec des distances adaptées selon l'âge et le niveau. Les participants devront se présenter entre 7h et 8h30 pour récupérer leur dossard et préparer leur équipement avant les départs qui commencent dès 8h45. Pour les parents qui veulent inscrire leurs jeunes ou obtenir les parcours et l'horaire complet, vous pouvez vous rendre dans la section triathlon scolaire sur le site de la polyvalente Montignac.
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0: Mais quelle frousse pour le Canada aujourd'hui au championnat du monde de hockey. L'équipe canadienne a dû travailler fort avant d'éviter la catastrophe avec une victoire de 6-5 en prolongation contre la Norvège. Et le héros du match, ça a été Marc Scheifele qui a explosé avec un tour du chapeau, incluant le but gagnant après seulement 29 secondes en supplémentaire. Le Canada tirait même de l'arrière 5-4 en troisième période avant de créer l'égalité tard dans le match. Clairement, c'était pas le scénario attendu contre la Norvège, mais ça démontre aussi qu'au hockey international, il y a plus de petites nations faciles à battre. Malgré la victoire, disons que le message est passé pour l'équipe Canada avant les prochains gros affrontements du tournoi. Reste là, on parle météo.
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0: Eh bien, Mégantic, sache que c'est dégagé pour ce soir cette nuit avec des vents et un minimum de zéro et un risque de gel. Alors, si t'as des trucs dehors, je t'invite à les mettre à l'abri. Oui, oui, oui.
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0: Mais demain, vendredi, on aura droit à du soleil avec un maximum de 18. Samedi, on prévoit des nuages, maximum 22. Dimanche, un peu de pluie, maximum 12. Même scénario pour lundi, de la pluie avec un maximum de 15 degrés. On s'offre maintenant la musique de Jordan Davis avec Turn This Truck Around. Bon retour à la maison.

0: On a parlé beaucoup du fédéral dans les dernières semaines, mais au Québec aussi, ça commence à brasser solidement. L'effet Christine Fréchette continue de faire réagir partout à l'Assemblée nationale et dans les analyses politiques. Depuis son arrivée comme première ministre, la CAQ reprend tranquillement du terrain dans les sondages après une période beaucoup plus difficile. Attention, par contre, les experts disent maintenant qu'on s'en va peut-être vers une vraie bataille à trois pour les prochaines élections provinciales. Le Parti québécois demeure encore en tête dans plusieurs sondages. Les libéraux reviennent aussi dans le portrait pendant que la CAQ tente de profiter du nouvel élan autour de notre première ministre, Christine Fréchette. Reste là, la musique d'Ella Langley et de Morgan Wallen avec « I can't love you anymore ».
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Reste là, on a un bulletin de nouvelles qui s'emmène. Il sera également question météo, je te garde informé là-dessus. Et du côté musical, Caleb Rains s'en vient et Tucker Wetmore également. Reste là, je t'offre maintenant Gis Mongeau avec « Amène-moi donc un rhum ».« Amène-moi donc !»

0: J'étudie 60-40. On va dire 70-30. J'ai jamais été bon en géographie, moi.
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7: Ici Michel Scarpino, les joueuses et le personnel de la Victoire de Montréal ont été accueillis en héros ce midi à leur retour dans la métropole avec la première coupe Walter de leur histoire. Montréal a vaincu la Charge d'Ottawa en série finale de la Ligue professionnelle de hockey féminin grâce à un gain de 4-0 lors du match d'hier soir. La première ministre de l'Alberta, Danielle Smith, doit s'exprimer en soirée lors d'une allocution télévisée, alors que l'avenir de la province au sein de la Fédération canadienne retient de plus en plus l'attention. Le ministre qui a lancé le processus en vue d'un référendum sur la place de l'Alberta au sein du Canada affirme qu'il ne souhaite pas que la province se sépare. Ned Globish a écrit sur les réseaux sociaux qu'il votera pour que l'Alberta demeure au sein de la Fédération si le référendum a lieu comme prévu le 19 octobre. Et puis les concessionnaires canadiens de camions lourds affirment qu'ils ne pourront importer aucun modèle l'année prochaine, à moins qu'Ottawa n'agisse rapidement pour régler un problème administratif. Ils soutiennent que le problème découle de changements apportés aux États-Unis concernant la manière dont les camions sont certifiés pour les normes d'émissions. Ils préviennent que le Canada pourrait être confronté à d'importantes perturbations de la chaîne d'approvisionnement si aucune solution n'est trouvée. Voilà, on vous souhaite une bonne soirée avec nous. C'était vos actualités Arsenal Media.
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14: On parle météo, puis c'est du sérieux, hein? Si t'as des plants à l'extérieur, des plantes, des fleurs, peu importe, ben je t'invite à trouver une façon de les recouvrir ou peut-être de les rentrer, parce qu'on parle de gel pour la nuit prochaine. Ben oui, ce sera dégagé, mais on prévoit quand même un minimum de zéro, donc un risque de gel. Demain, vendredi, on aura droit à une belle journée ensoleillée avec un maximum de 18. Samedi, une journée plutôt nuageuse. Par contre, on parle d'un maximum de 22. Et pour dimanche, dimanche, de la pluie avec un maximum à 12 degrés. À plus long terme, lundi, de la pluie, maximum 15. Et pour mardi, on attend du soleil et des nuages avec un maximum à 24 degrés. Reste là à l'instant, c'est Talk a Wetmore avec Brunette.
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On parle sport. Je te parle du Canadien. Plus tard, on va parler de la victoire, de la victoire. Mais d'abord, ce soir, ça devient sérieux. Le Canadien amorce, ben ça l'est depuis le début en fait. Hein? Mais bon, on va dire peut-être plus corsé. Reste à voir, Rick. Écoute ça, Mégantic. Donc, le Canadien amorce la finale de l'Association de l'Est face aux Hurricanes de la Caroline. Puis honnêtement, le défi, il est énorme. La Caroline arrive avec... En fait, elle arrive en finale parce qu'elle a été vécue en série. Hein? Ils sont reposés même depuis 12 jours avec une des meilleures structures défensives de toute la Ligue nationale et un Frédéric Anderson qui donne pratiquement rien depuis le début du printemps. Ceci dit, le Canadien, lui, arrive avec quelque chose que plusieurs équipes n'ont pas, c'est du vécu. Cette équipe-là vient de survivre à deux séries extrêmement physiques, deux matchs numéro 7, puis elle joue avec une confiance complètement différente depuis un mois. Faut pas oublier un détail important. Montréal a battu la Caroline 3 fois en 3 matchs cette saison. Le gros enjeu ce soir, ça va être le début de match. Les Hurricanes bombardent littéralement les gardiens de tir, surtout à domicile au Lenovo Center, avec une foule qui est complètement en feu. Le Canadien devra survivre donc aux 10 premières minutes. Puis, offensivement, le trio Hall, Stankoven et Blake fait très mal depuis le début des séries. Du côté du Canadien, on va avoir besoin d'un gros match des Suzuki, Caulfield, Hudson, mais aussi, encore une fois, du calme de Jacob Dobesch devant le filet, évidemment. Match numéro 1 ce soir à 20h en Caroline, présenté à TVA Sport. Et si le Canadien réussit à voler celui-là à l'étranger, là, toute la dynamique de cette finale peut changer et faut y croire et je ne le dirai jamais assez. Go, Habs, go! 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

0: Hier soir, la victoire de Montréal est entrée dans l'histoire en remportant sa toute première Coupe Walter. Autant une pour sa première pour l'équipe, mais au Canada également. Une première conquête, mais surtout un moment qui risque de marquer le hockey québécois pour longtemps. Parce qu'on parle souvent des grands noms qui ont bâti la légende du Canadien. Les Jean Béliveau, Maurice Richard, Guy Lafleur, Jacques Plante, Patrick Roy. Des joueurs qui ont façonné l'histoire, la culture, puis même l'identité hockey du Québec. Mais en ce moment, sous nos yeux, on est peut-être en train de voir naître les prochaines grandes légendes d'ici. Les Marie-Philippe Poulin, Eve Gascon, Laura Stacy, Anne-Renée Desbiens et toutes ces joueuses québécoises et canadiennes qui inspirent déjà une nouvelle génération. Aujourd'hui, ce sont nos héroïnes du présent. Mais dans 20 ou 30 ans, leurs noms vont peut-être résonner exactement comme ceux de Béliveau, Richard ou Roy résonnent encore aujourd'hui. Et ça, c'est peut-être le plus grand accomplissement de cette Coupe Walter-là. Voilà!
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Alors, pendant que Hollywood parle de la fin du règne de Stephen Colbert au Late Show, ici au Québec, il y a Mélissa Bédard qui fait énormément réagir depuis quelques heures, ben au moins 24 heures, je veux dire. Pourquoi? Ben parce qu'elle a finalement confirmé qu'elle est en couple après avoir semé de gros indices sur ses réseaux sociaux. Dans une story publiée récemment, on voyait simplement sa main dans celle d'un homme. Pas de visage, pas de nom, rien. Évidemment, les fans se sont mis à poser des questions quand même assez rapidement. Puis finalement, en entrevue à Les Filles du Lunch, Mélissa a confirmé qu'elle avait bel et bien un nouveau amoureux, un nouveau chum, et qu'elle était très amoureuse. Par contre, elle garde encore son identité secrète pour le moment. Et comme j'ai débuté dans notre showbiz, on parle de Stephen Colbert qui va présenter demain son tout dernier Late Show après 11 ans à la barre de l'émission. Un départ qui a fait énormément réagir parce que plusieurs pensent que la politique américaine et les tensions avec Donald Trump ont joué un rôle dans l'annulation du show. Même Jimmy Kimmel et Jimmy Fallon ont décidé de diffuser des reprises demain soir en guise de soutien pour la dernière de Stephen Colbert. Voilà! 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

0: retour à la maison en ce jeudi 21 mai. C'était évidemment notre dernier rendez-vous de la semaine mégantique. On se donne quand même rendez-vous demain midi pour Lunch 100% Québec. Ce sera également mon dernier rendez-vous puisque Jeff Routier sera de retour la semaine prochaine. Ceci étant dit, je t'invite à ne pas manquer dès demain matin 6h ton Country Club avec l'excellent Danny Côté. Bye!
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1: Ici Michel Scarpino, les joueuses et le personnel de la Victoire de Montréal ont été accueillis en héros ce midi à leur retour dans la métropole avec la première Coupe Walter de leur histoire. Montréal a vaincu la Charge d'Ottawa en série finale de la Ligue professionnelle de hockey féminin grâce à un gain de 4-0 lors du match d'hier soir. La première ministre de l'Alberta, Danielle Smith, doit s'exprimer en soirée lors d'une allocution télévisée, alors que l'avenir de la province au sein de la Fédération canadienne retient de plus en plus l'attention. Le ministre qui a lancé le processus en vue d'un référendum sur la place de l'Alberta au sein du Canada affirme qu'il ne souhaite pas que la province se sépare. Ned Globish a écrit sur les réseaux sociaux qu'il votera pour que l'Alberta demeure au sein de la Fédération si le référendum a lieu comme prévu le 19 octobre. Et puis les concessionnaires canadiens de camions lourds affirment qu'ils ne pourront importer aucun modèle l'année prochaine, à moins qu'Ottawa n'agisse rapidement pour régler un problème administratif. Ils soutiennent que le problème découle de changements apportés aux États-Unis concernant la manière dont les camions sont certifiés pour les normes d'émissions. Ils préviennent que le Canada pourrait être confronté à d'importantes perturbations de la chaîne d'approvisionnement si aucune solution n'est trouvée. Voilà, on vous souhaite une bonne soirée avec nous. C'était vos actualités Arsenal Média.
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Très, très bon jeudi soir à vous, Jason. Je vous accompagne comme ça jusqu'à minuit et très content d'y être d'ailleurs. On aura en spectacle ce samedi 23 mai dès 20h avec le comité culturel Mégantique, Giacomo Laricia en spectacle sur la scène des Jardins de la Salle Montignac. 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
6: On va en